0: Et voilà, c'est de cette façon que nous concluons Q's Music pour cette semaine. J'espère que vous avez aimé et que vous serez présents samedi prochain à la même heure sur
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0: 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You can join us at progcoreradio.com. 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Bonsoir, vous écoutez ProgCore Live qui vous parvient de Montréal, Canada, et nous sommes sur ProgCore Radio. Vous pouvez nous rejoindre à progcoreradio.com. Cette émission sera diffusée en français et en anglais, et nous voulons remercier Yartsi Tuominen pour la chanson thème de notre émission. Elle s'intitule Introducing. Elle est écrite et elle est jouée par notre bon ami Yartsi lui-même. 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Good evening to all. Aujourd'hui, vendredi le 6 mai 2022, nous vous souhaitons la bienvenue à la diffusion de ProgCore Live sur ProgCore Radio avec vos animateurs Denis Champagne et Pierre Lemoine. Ce soir, nous débutons avec le groupe 10 Gin des États-Unis. Et nous vous présentons un aperçu de leur album Artists qui sortira sous peu. Ensuite, nous poursuivons avec Michael Whalen, aussi des États-Unis, et son album Future Shock qui est sorti en 2021. Et nous allons jouer cet album dans son intégralité ici ce soir. Alors, venez nous rejoindre dans le chat room. Nous espérons que vous allez passer des moments très agréables en notre compagnie. Bonne soirée à tous.
1: 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On vous propose ce soir trois titres du groupe 10 Gin, Slaves of the Machine, Adumbrations et Nightmare. Et c'est des chansons de l'album Artists. Pas de date spécifique pour la sortie de l'album, mais ça devrait être à la mi-2022. Maintenant, concernant les trois chansons envoyées, elles font toutes référence à l'action qui se passe au 20e siècle. Adumbrations references the idea of foreshadowing of the authoritarian government through social engineering, propaganda, and passing of specific laws, which was done in early 20th century American society in order to make a takeover easier to accomplish. Adumbrations fait référence à l'idée de préfiguration du gouvernement autoritaire à travers l'ingénierie sociale, propagande et adoption de lois spécifiques, ce qui a été fait au début du 20e siècle de la société américaine afin de faciliter la réalisation d'une prise de contrôle. So now we're going to hear one of these three tracks. On va écouter une de ces trois chansons. And that track is, cette pièce est, Adumbrations. Be right back after. On vous revient tout de suite après.
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0: We just heard the track, on vient d'entendre la chanson Adumbrations. Tengen is a California progressive rock band. The band was formed in 1991 by John Strauss and drummer Jimmy Burrell, who is no longer with the band. Tengen est un groupe de rock progressif de la Californie. Le groupe fut formé par John Strauss et le batteur Jimmy Burrell, qui n'est plus avec le groupe. 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La prochaine chanson que nous allons écouter, Slaves of the Machine, fait spécifiquement référence à un discours prononcé par l'un des personnages du livre ayant à voir avec le fait que chacun est esclave de la machine créée par l'existant, paradigme culturel malin. Même ceux qui détiennent tout le pouvoir sont aussi liés à la machine, mais ils sont tellement attachés qu'ils s'assoient dessus. Alors, on écoute maintenant cette chanson. We'll now listen to this track, Slaves of the Machine.
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0: Bon, nous sommes de retour, we are back, and we just heard the second track, nous venons d'écouter la deuxième pièce, and the track was, la pièce était Slaves of the Machine. 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A Nightmare refers to a violent government crackdown by the government of the United States in cities all over the country at the behest of the oligarchs, but specifically focuses on Chicago, during which the military commits mass murder of its own citizens via a false flag operation set in motion by agents provocateurs in order to cement their control over the country. Maintenant, cette troisième pièce que nous allons écouter, qui s'intitule Nightmare, fait référence à une violente répression gouvernementale par le gouvernement des États-Unis dans les villes, dans tout le pays, à la demande des oligarques, mais se concentre spécifiquement sur Chicago, au cours de laquelle l'armée commet des meurtres de masse de ses propres citoyens via une opération sous fausse bannière déclenchée par des agents provocateurs afin de consolider leur emprise sur le pays. Donc, la voici cette pièce. Here is that track. Nightmare. Enjoy. Bonne écoute. On vous revient tout de suite après.
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0: 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The track we just heard was the last track of those three tracks, and that track was Nightmare by the band Tenjin from the album Artists. C'était la dernière pièce des trois pièces que nous avons fait jouer, et la pièce s'intitule Nightmare. Bien sûr, c'est par le groupe Tenjin de leur futur album Artists. Now, you can follow Tenjin on their website, which is tenjin.com. 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Maintenant, vous pouvez suivre Tenjin sur leur site net qui est tenjin.com. Ils ont aussi leur Bandcamp qui est tenjin.bandcamp.com. Vous pouvez les trouver sur Melodic Revolution Records. Ils sont aussi sur Deezer, YouTube, Spotify, Facebook, Amazon, Twitter. Et je sais qu'ils vont faire partie du Rozfest cette année aux États-Unis du festival. Donc, so now we're moving on with our second part, and we have for you Michael Whalen, and his album is Future Shock. And on va écouter Michael Whalen dans notre deuxième partie de son album Future Shock. So like I said, today we will listen to Michael Whalen's album Future Shock. Now this album was released on April 23rd of 2021. Now the genre is fusion, contemporary jazz, available on CD and digital download on the Spout/MWM label. Aujourd'hui, nous écoutons l'album Future Shock de Michael Whalen, et cet album a vu sa sortie le 23 avril de 2021. Le genre est fusion et jazz contemporaine et est disponible en téléchargement numérique et CD. Et là, l'album est sur l'étiquette Spout/MWM. So, we're going to listen to the first two tracks. On va écouter les deux premières pièces. The first one, la première, Future Shock. And the second one, la seconde, Hop, Skip, and Jump. Be right back after. Enjoy. Bonne écoute, on vous revient tout de suite après.
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0: Two tracks that we just heard, les deux chansons qu'on vient d'entendre, Future Shock, la chanson titre, title track, et aussi also Hop, Skip, and Jump, combining elements of fusion jazz, progressive music, electronic music with Michael's own distinctive melodic style. As an Emmy Award-winning television composer, Future Shock represents a new frontier for instrumental music. Combinant des éléments de fusion jazz, de musique progressive, de musique électronique, avec le style mélodique distinctif de Michael, en tant que compositeur de télévision primé aux Emmy Awards, Future Shock représente une nouvelle frontière pour la musique instrumentale. Et on écoute deux autres chansons. We'll now listen to a couple more tracks. We'll listen to, on écoute La Hermosa Noche et aussi also Lights of Home.
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0: Okay, we are back. Hope you enjoyed those two tracks. On est de retour, j'espère que vous avez aimé ces deux pièces. Now the first one, la première, La Hermosa Noche, and the second one, La Seconde, Lights of Home. Now, all music is composed, arranged, produced, and mixed by Michael Whalen. Toutes les pièces sont composées, arrangées, produites et mixées par Michael Whalen lui-même. Now, the musicians on the album, les musiciens sur l'album, Michael Whalen, keyboards, synths, electronic percussion and programming. Michael Whalen fait les claviers, synthé, percussion électronique, et programmation. Simon Phillips, drums and additional percussion. Simon Phillips, batterie et percussion additionnelle. Bob Magnuson, saxophones, flute and chenille. Saxophone, flute et clarinette. Tony Levin, electric and upright basses, Chapman stick. Tony Levin, basse électrique et contrebasse et Chapman stick. So now we're going to listen to two more tracks. On va écouter deux autres pièces from the album de l'album Future Shock par Michael Whalen. Now the first track, la première, Memories of You, followed by the second one, suivi de la deuxième, Polyjam. Enjoy, bonne écoute.
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two songs that we just heard, les deux chansons qu'on vient d'entendre, Memories of You et aussi also Polly Jam. Michael is an internationally renowned recording artist with 38 albums to his credit. His soaring melodies and beautiful ambient spaces are beloved by fans throughout the world, from new age, ambient, to classical, to pop, to jazz fusion, to his many soundtrack recordings. Michael's catalog of music is deep, rich, and filled with beauty. Michael est un artiste de renommée internationale avec 38 albums à son actif. Ses mélodies envolées et de beaux espaces ambiants sont appréciés des fans du monde entier. Du nouvel âge au classique, en passant par la pop, le jazz, fusion et ses nombreux enregistrements de bandes sonores, le catalogue de musique de Michael est profond, riche et rempli de beauté. Alors, on écoute maintenant deux autres chansons. On en listen to a couple more tracks. We'll listen to, on écoute Miracle Mile et aussi also Morning Song.

0: Okay, we are back, and we just listened to two great tracks. The first one, Miracle Mile, and the second one, Morning Sun. Nous sommes de retour et nous avons écouté deux très bonnes pièces. La première, Miracle Mile, et la seconde, Morning Song. Now, as a producer, Michael has worked with over 100 artists, creating gorgeous projects for Stephen Sondheim, the Bella Brothers, Jim Brickman, Addie Amo, Mary McLaughlin, Chris Bode, and many others. En tant que producteur, Michael a travaillé avec plus d'une centaine d'artistes créant de magnifiques projets pour Stephen Sondheim, the Bella Brothers, Jim Brickman, Addie Amo, Mary McLaughlin et Chris Bode, et plusieurs autres. Maintenant, vous pouvez acheter, écouter et suivre Michael Whalen sur son site internet qui est michaelwhalen.com. Vous pouvez aussi trouver Michael sur Spotify, YouTube et Facebook. Now, you can buy, listen and follow Michael on his website, which is michaelwhalen.com. You can also find Michael on Spotify, YouTube and Facebook. So now we're going to listen to the last two tracks. Too bad. On va écouter les deux dernières pièces from the album de l'album Future Shock by, of course, Michael Whalen. Bien sûr, c'est Michael Whalen. The first track, la première, Wanderlust. And the second and final one, la seconde et dernière, Your Eyes, Your Touch, and Your Kiss. Donc, écoutez ça, c'est bon. Listen to these two tracks. They're very good. Hope you enjoyed the album. J'espère que vous avez apprécié l'album. So we wish you all a nice weekend. Stay safe. On vous souhaite une très belle fin de semaine. Restez prudents. Merci d'être à l'écoute. Thanks for listening. So good night. Bonsoir.
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Good night. Alors, c'est notre émission pour ce soir. Merci de vous être joints à nous. Nous espérons vous avoir diverti tout en vous aidant à découvrir de la superbe musique. En attendant notre retour, nous aimerions avoir de vos nouvelles. Nous vous invitons à communiquer avec nous sur notre page Facebook, Prague Core Live, et aussi notre groupe Facebook, Prague Core Live Radio Show, pour partager avec nous vos commentaires, suggestions et vos demandes spéciales. Nous invitons aussi les artistes qui aimeraient avoir du temps d'antenne à communiquer avec nous. Et pour ceux d'entre vous qui êtes familiers avec nous sur Facebook, vous savez que vous pouvez communiquer avec nous sur d'autres groupes et pages sur Facebook, notamment les groupes Facebook Prague Band Support et Live Performances Live, évidemment, la page est Prague Core Project. Vous pouvez nous rejoindre par courriel praguecorelive@gmail.com. Vous pouvez nous suivre aussi sur Twitter et aussi sur Reverb Nation. Alors, avec ça, passez une bonne semaine, soyez prudents et bonne nuit.

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0: Merci TikTok.
1: Bonjour et bienvenue à ma 112e capsule du fond de mon garde-robe. Je fonctionne aujourd'hui avec 3 téléphones et un ordinateur, dont 2 téléphones obsolètes dans lesquels j'ai conservé certains enregistrements. Et cette petite ritournelle-là m'inspirait. Pourquoi? Parce qu'elle est joyeuse. Et puisqu'on est dans la joie, je vais me promener un petit peu en déambulant dans mes différents dossiers, fichiers, réflexions, lectures, etc., rencontres aussi, rencontres virtuelles, bien sûr. Et je veux, avant d'amorcer tout ça, parler, ou plutôt laisser parler, un poète. Ici, c'est Vincent Diraca, qui a une grande aptitude pour la finesse de poèmes courts. Il est très, très bon dans la poésie japonisante. Et je trouve qu'il est accessible. Moi, c'est quelque chose que je ne peux pas pratiquer, je ne suis pas capable. Maintenant, je vais vous faire écouter, puis je vous lirai après, parce que parfois, on comprend moins bien. Mais ça ne fait rien, je veux vous écouter. Parce que je demeure sensible aux voix, à la question de la voix. C'est important aussi d'entendre les poètes.

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1: Et il insistait pour me dire Canada, parce que c'est lui qui m'avait mis en tête François Villon avec le déserteur dans ma dernière émission, parce que moi, j'avais décidé de faire quelque chose, mais plutôt avec l'écume des jours. L'enchaînement au fait que Vincent est arrivé avec ces deux courts poèmes-là que je suis contente de vous lire. Je vais relire les textes parce que c'est pas toujours clair. La diction est pas tout le temps la bonne. Bon, le premier qu'on a entendu, c'est un tanka. À pied, sans voiture, assis sur un banc. À ciel ouvert, vagabond, puis roi. Le haïku, qui est une forme encore plus courte, et dans laquelle on relit le premier vers, donc je vous le lis. Senteur de parfum, sur couleur verte, l'arbre fleurit en mai. Vincent Diraca, Canada. Je vais poursuivre dans cette façon de faire, mais ça va être assez curieux comment ça va se passer, parce que, évidemment, en fouillant sur Facebook, des fois ça peut être autre chose, mais c'est surtout majoritairement Facebook. Je fais des rencontres où j'adhère à des groupes dans lesquels il y a des gens qui m'intéressent, que je suis par la suite, puis bon, etc. Et là, j'ai rencontré un musicien qui m'intriguait parce qu'il avait une espèce de totem animal qui était l'escargot, et que je suis une personne très lente et que j'aime beaucoup la question de l'escargot, comme quand j'étais allée en Islande, que j'ai vu ma tortue dans le champ avec les pierres, je me suis dit, oui, c'est moi ça. Et pourquoi je parle de ça? Parce que c'est drôle, en même temps que je faisais l'échange, que je m'étais décidée à communiquer avec ce musicien-là, je suis tombée sur une théorie de la simulation. Ça n'a pas rapport, mais en même temps, ça a rapport. Parce que dans l'échange, on se rend compte que toute la question des hasards et des accointances et des choses qui arrivent, puis que tout à coup, tout ça a l'air de s'imbriquer comme si ça avait été scénarisé. Ben justement, les scientifiques se penchent de plus en plus vers une espèce d'approche qui ressemble un petit peu à un scénario de jeu vidéo qu'on pourrait avoir créé, puis ce serait ça qu'on est. Et moi, c'est drôle, parce que quand j'avais vu le film Man in Black, ce qui m'avait le plus impressionné, c'était la fin, quand on voyait les doigts extraterrestres jouer aux billes avec la Terre. Je me disais, ben oui, on le sait pas, puis c'est peut-être ça qu'on est. Peut-être juste une bille. Mais parce que ce qui est intéressant dans tout ça, c'est que il y a des scientifiques très, très sérieux là, qui ont réfléchi à cette question-là. Ils ont essayé d'unir la physique, l'informatique, la philosophie, mais aussi tout ce qui est métaphysique. Et ils se sont développés un genre de posture intellectuellement honnête qui n'est ni la crédibilité, ni la crédulité non plus, ni le dédain, mais une curiosité critique soutenue.
2: La thèse simulationniste reste une option métaphysique vivante qui devient un genre de levier qui en trouve plusieurs charnières. Et là, je pense à Suzanne qui parlait de mes émissions comme étant un genre de portera, quelqu'un qui a toutes les clés dans un trousseau. Et quand on cherche une question, on va voir la personne qui a le trousseau de clés pour pouvoir dérouiller, déverrouiller, ouvrir la porte. Et toute cette idée-là me renvoie également à mon trait d'union que je ne cesse d'écrire depuis le printemps érable. Et je suis en train d'essayer de tout unir ces différentes choses-là. Fait que, intellectuellement parlant, c'est très intéressant, c'est très grisant en fait. Et là, vous allez comprendre qu'est-ce que je veux dire quand je parle de hasard, d'accointance et tout ça, parce que j'ai parlé à François Dumoutier, qui est cet homme-là que j'avais vu sur Facebook, qui nous expliquait comment il travaillait pour préparer tout son répertoire de Brassens. Parce que c'est un spécialiste de Brassens. Il aime énormément ce compositeur-là, ce chanteur-là, puis cet homme-là. Et toute la démarche qu'il fait, qu'il va faire d'ailleurs, que je vais vous laisser, je vais être très honnête avec vous. Je vais mettre en copie ses réponses à mes interventions que moi je lui ai envoyées de façon écrite par Messenger et auxquelles il a répondu lui vocalement. Et là, la raison pour laquelle je veux le faire comme ça, c'est que vous allez voir la construction de son esprit et de notre rencontre et vers quoi ça s'en va. Donc, je vais vous mettre en écoute avec lui dans une boîte fermée pour que ce soit plus agréable pour la question de l'enregistrement. Et ça, c'est avec un autre obsolète qui n'est pas le même que j'ai utilisé au départ avec la chanson de « En me levant ce matin ». Donc, je vais vous mettre ça. Essayez de mettre ça bien correct, là. OK, on va mettre ça. Il faut que je me souvienne, c'est dans quel téléphone j'ai mis ça. Celui-là. Non, ça, c'est « En me levant ». C'est pas celui-là. OK, je vais vous mettre sur pause le temps que j'allume l'autre et puis que j'installe tout ça. Et on revient.

0: Là, vous êtes dans mon garde-robe, puis je ferme la porte. Vous pourrez écouter intimement.
1: Je vais reprendre. J'avais un problème. Évidemment, toujours un problème. Je reviens. Attendez. Bon, là, c'est vrai. Je vous expliquerai pourquoi c'est compliqué.
2: Dans votre mon médecin s'est débarqué.
1: OK. Non, faut que je trouve le moyen de revenir en arrière. Comment je fais? Je sais pas trop comment revenir en arrière. C'est niaiseux. Je devrais être capable.
2: J'apprécie toujours. Ça fait toujours que ce soit automatique d'envoyer ça chez moi. C'est moi qui. Moi, je comprends pas comment ça marche, ces choses-là. Sois-en bien assuré, là. C'est pas. C'est vraiment. Dans moi, mon média s'est débarqué avec ma guitare. Puis si je peux être branché avec un micro, c'est merveilleux. Mais le reste, là, c'est juste ça. Donc, c'est pour ça que je t'envoie un gros cœur comme ça. Parce que garde-moi automatique dans ta liste, là. C'est sûr. Merci, Leslie. Bye.
1: Bon, vous comprenez, j'ai envoyé, comme je le fais, la publicité pour mon émission, puis je l'ai mis dans mon groupe parce que j'aime ce qu'il fait. Moi, je l'appelle mon ménestrel. Et là, on a eu des échanges, mais moi, je lui ai répondu. Là, il m'a envoyé ça pour me dire « Continue de me garder dans ta liste d'envoi. » Et moi, je lui ai répondu « Je vais continuer tant qu'à faire pour vous allez mieux comprendre le contexte. Tu es un vrai ménestrel jusque dans ton prénom. Il s'appelle François Dumoutier. J'aimerais t'inviter dans mon émission 100% Gosse et Main, créée en pandémie avec deux selles et des cahiers de poésie. » La règle, toujours à distance, je suis sclérose en plaques et dois ménager mon énergie. Ton escargot, parce que c'est un peu comme son totem, ben, c'est moi et tout un peu. J'ose demander ça et ça marche souvent. T'es généreux avec les mots de Brassens et on se jaserait au téléphone, puis tu pourrais m'offrir une toune de Brassens à ton choix. Pas de fluff, là. Juste une rencontre. Par respect pour le soin que tu mets dans ta pratique zizique et ta simplicité honnête. Suis techno nul, d'où le garde-robe studio et archive et mon ordinateur et mes selles. Pas de studio, ni micro, ni piste, pas d'intérêt. Small is beautiful et less is more. Autrement, ailleurs. Laisse les pichés, poétesse. Oui, au féminin. Je suis une femme avec un nom mixte. Merci de me recevoir en espérant qu'on se rejoigne. Paix. Et lui de me répondre toujours en oral par Messenger. À qui j'ai demandé le consentement pour pouvoir l'utiliser et il le fait avec enthousiasme.
2: Ménestrel, hein? J'aime bien, ouais. J'ai le dictionnaire ouvert devant moi pour être sûr. Parce que ça faisait un bout de temps que j'avais pas entendu ce mot-là, lu ce mot-là. Puis c'est bien. Puis Less is More aussi. J'adore. Fait que oui, ben écoute, c'est super tout ça. Je te remercie de cette belle attention. Puis on a plusieurs points communs, en fait. Et puis je me rends compte que je savais pas, mais tu as la sclérose en plaques. Donc là, j'apprends ça là. Et puis, c'est très intéressant ton affaire aussi. Puis, en tout cas, ouais, faut. Là, je vais arrêter mon message vocal, là. Je t'ai dit à peu près ce que j'avais à te dire. Mais on a beaucoup de choses à se jaser, toi puis moi, ça c'est clair. Vraiment très clair. Et j'en suis ravi. Voilà. Alors, on se reparle bientôt. Bye.
1: Et il enchaîne.
2: C'est que juste en dessous de Ménestrel, il y a Ménétrié aussi. Qui, ben en fait, c'est, oui, c'est ça. C'est le fondement de mon truc, mon étincelle, c'est surtout ça. Jouer d'un instrument de musique pour faire danser. Mais j'ai besoin des mots, j'ai besoin que les mots soient là, j'aime les prononcer. J'aime les images qui le véhiculent. Ouais, c'est les deux, Ménestrel et Ménétrié. Voilà.
1: On a une passion commune pour les mots qui sont autour de et qui renvoient à. Et il parle de son dictionnaire. Ça aussi, je trouve ça intéressant. On continue.
2: C'est important que je rajoute un truc. Quand je vais comme ça, le vocal à un cours de petits messages. Mais tu m'as écrit un beau grand texte. Et puis, ben regarde, il y a une affaire qui est importante, c'est que je sais, moi, que il y a une étincelle qui me drive plus que ça là, dont on parle. Là. Moi, j'ai l'énergie ou j'ai le pouvoir ou j'ai quelque chose, un truc en moi que c'est pas juste pour faire ça ou pour jouer. Plus que ça, moi, j'ai un message à passer. J'ai la possibilité, moi, je dis moi. Bon, oui, je m'entends. Mais reste que quand même, je fais pas juste ça pour faire ça. J'ai choisi les chansons. Je choisis ce que je chante. C'est forcément, je vis ce que je chante. À chaque fois que je le chante. Tu sais, puis c'est de la grosse. C'est dissident. Ce qui me plaît, c'est la dissidence dans tout ça. Pas juste le côté Ménestrel. Ménétrié. C'est important de savoir ça. Puis, je m'écoute en te disant ça. C'est très, très important. J'en ai le feu de cette possibilité-là, de ce pouvoir-là que j'ai. Et que je fasse de la musique ou pas. Je lis ce pouvoir-là, je sais m'exprimer comme il faut. Je sais même d'exprimer mon idée de toutes sortes de manières possibles qui veulent toutes dire la même chose. Puis j'en rencontre du monde de tous les pays. Je travaille avec du monde de partout dans le monde à tous les jours. Puis non, c'est ça. C'est plus que Ménestrel et Ménétrié. C'est important. Bye.
1: En fait, sans un soupçon de dissidence quelque part, il est peu probable que j'interprète un texte. Ça prend ça absolument pour que je m'anime. Ça, c'est lui qui me répond ça. Et là, il me reprend un autre message.
2: Ouais, c'est important ce soupçon de dissidence parce que quand je vais interpréter un truc, c'est... Mon Dieu, qu'est-ce que j'avais en tête? Attends. J'ai déjà tout dit ça. Attends deux secondes.
1: Voyez-vous, il est en train de structurer sa pensée pour me la communiquer. Je le laisse aller encore, là. On continue. Je suis toujours dans les fichiers audio qu'il m'a envoyés.
2: Oui, je l'ai. C'est que c'est le minimum de dissidence que ça me prend, moi, pour vivre un texte. Le mot, c'est interpréter, mais moi, ça va plus loin que ça. Moi, je le vis, le texte. Et le minimum de dissidence que ça prend pour le vivre, Il est important parce que je vais la jouer à la guitare. Je vais respecter tout le cadre, le squelette. Mais je vais être dissident musicalement. Ça devient très important que le texte en aille une touche aussi. Sinon, je massacre une chanson. Ou je jure par musicalement, par le texte. Tu sais, si je me mettais à faire à toi, à la petite fille que tu étais, de Joe Dassin, que j'adore. Mais si je me mettais à faire ça, ça marcherait pas parce que tout d'un coup, à un moment donné, à quelque part dans la toune, je vais plaquer ma guitare, je vais plaquer un accord trop accentué. Puis... Non, parce que j'ai besoin d'une dissidence musicalement de prime abord. Donc, oui, c'est clair que naturellement, les textes que je choisis me viennent du plus profond de moi-même. Puisqu'en quelque part, malgré que je respecte tout le cadre, parce que je choisis du Brassens, moi. Alors, il y a de quoi rester. On respecte le cadre, mais je vais être dissident dans ma façon de la jouer à la guitare. Donc, c'est important que le texte le soit aussi, au moins un peu. Voilà comment j'explique cela.
1: On continue.
2: Hey, Leslie, j'ai pas pris un bon exemple avec À toi de Joe Dassin parce que là, j'arrête pas de l'écouter dans ma tête. Tout ça, silence en cuisinant dans ma cuisine. Puis mon Dieu, que je saurais faire aller ma guitare là-dessus, tout en restant sans dissidence. Fait que tu vois, c'est pour ça que je disais qu'il est peu probable que j'interprète un texte s'il n'y a pas un soupçon de dissidence dedans. C'est peu probable. Mais ça se peut, parce que là, je suis tombé sur un exemple parfait, que là, je l'entends, là. Ah, il y a une petite touche disco là-dedans, puis tout à fait pur et simple. Et... Ah oui, là, oui, je saurais où accentuer mes passes de guitare là-dedans. Fait que mauvais exemple. Mais je sais très bien que tu as compris ce que je veux dire. Ça, c'est sûr. Donc, à toi, on enlève ça. D'ailleurs, je vais faire une petite recherche Google. Je vais me sortir à toi de Joe Dassin, voir. Je t'en reparlerai.
1: Là, je vais répondre. OK. 6,49 serait un bon titre pour notre capsule. Parce que c'est le premier échange qu'on a eu, ça durait 6 minutes 49 secondes. Mais il a fait un lien que moi, j'avais pas vu au départ. Puis c'est la question de la loterie de 6,49. Donc, c'est le temps enregistré que tu m'as livré live hier. Alors que je dors déjà, tu chantes encore tes soirs de dissidence. Parce que lui, il chante dans un café sur la rue Saint-Denis. C'est exactement ce que moi, je cherche à provoquer, des rencontres. J'ai un poète égyptien que j'invite parfois à lire, malgré sa voix empâtée. Mais ça fait rien. Je gaffe aussi dans mes captations parfois, mais je n'efface rien. Non, je ne serai pas Radio-Canada. Je suis progcoreradio.com, une radio privée fondée par deux fils militaires de deux chums militaires qui voulaient donner une place au groupe de musique progressive à Montréal. Je suis la seule émission poétique dans une mer anglophone majoritairement, sauf Michel Chaillé le dimanche, juste après du fond de mon garde-robe. Je fais ce que je veux. Pas de contraintes. Le numérique voyage partout où on écoute Progcore. Petit public audio, mais disséminé et fidèle. En fait, je me sens en conversation avec ce « vous ». Un « vous » groupé. Et ce « vous » de politesse intime. Pas en entrevue directe, mais en déambulation. Poétique, intellectuelle, musicale. On se donne rendez-vous à notre convenance. Je ferai un fichier de nos échanges Messenger, si tu me le permets. La table serait mise pour une conversation live et une appropriation à la François Dumouti de ce que tu voudras. Je mettrai de box l'affaire Dumouti. Inspirant tout ça, toujours la même serrure et la bonne clé, avec un F. le partage. Et là, je donne mon numéro. Je pourrais aussi être via Cell Messenger. Je l'ai fait avec Henri Vaugrand du groupe français Grand Val. Il était en France alors. Au plaisir, inspirant et créatif. Bonne journée, François. À tout bientôt. Et là, lui, de me répondre.
2: T'es hot. Ben écoute, ben oui... Oui, ça démarre bien ce que je t'ai envoyé. C'est exactement une introduction à ce que je suis moi. Parfaitement même. Fait que ça démarre bien. Puis attends, là, qu'est-ce qui m'a fait rire aussi? C'est de boxe, l'affaire du métier. Tu sais que c'est nous autres, hein? C'est une de mes ancêtres qui a viré fou. Je pense que tu le savais déjà, mais si tu le savais pas, je te l'apprends.
1: Non, je le savais pas.
2: C'est bien le fun, tout ça. Merci. Et puis, écoute, oui, je te repars bientôt. Je suis au boulot, là. Bye.
1: Je dis oui. Tu peux faire un fichier avec mes vocaux. Lui, c'est celui qui me répond. OK. On garde le contact. Puis là, je lui réponds. Non, je ne savais pas. Honnêtement, je savais pas que l'affaire du Moutier, c'était en lien avec lui. Et là, il m'a fait un petit cours de généalogie par rapport à la présence des Dumoutiers et de la présence qui était pratiquement inexistante au Québec, sauf qu'à un moment donné, il s'est formé un genre de clan dans la région de Charlevoix. C'est intéressant, ça. Bon, comme on partage puis qu'on se renifle le cœur, comme dirait Cyrano, je lui donne ma prévalence pour la question des accointances. J'ai dit, moi, les accointances me précèdent, ils me talonnent. Puis j'ai remarqué que surtout avec la SEP, peut-être parce que je suis entrée en contact virtuel avec bien du monde, à partir de ça, je sais pas. Mais ça, c'est une autre histoire. Je lui ai dit que mon père ténor chantait les hymnes au forum, même le russe. Pourquoi? Parce qu'on est en période, encore, du hockey. Et moi, je chantais et flûtais au café-théâtre du quartier latin dans le temps, vers les années 1984, sur la rue Saint-Denis. Et lui, il est à quelque part pas très loin d'un café qui existe encore sur la rue Saint-Denis. Moi, je disais, à la différence que lui fait de l'interprétation, nous, on faisait nos compositions et on était payés au chapeau. Tu comprends qu'on était payé des pinottes parce qu'on était trop nombreux pour l'argent et la clientèle qui pouvait venir. Mais on a eu un plaisir fou à le faire. Et là, lui me répond. Et je vais le mettre.
2: Hein? Ténor, les hymnes au forum. Tabarnouche, OK? Puis, wow. C'est bien fun, tout ça. Oui, puis les accointances. Regarde, mon meilleur ami, c'est hasard. Bon, c'est des synonymes. C'est, en tout cas, synchronicité, hasard. C'est mon meilleur ami, ça. Il est là, il est à côté de moi tout le temps, à chaque seconde que je respire. Il est là. Mais, wow, c'est super, ça. OK. Oui, puis l'affaire du Moutier, c'est sérieux, hein, je rigole pas. C'est... voilà. Puis, c'est ça. Ben oui, écoute, j'étais jeune quand c'est sorti, puis ça a été quelque chose d'extraordinaire pour moi, t'imagines. Donc, j'écoutais ça beaucoup, puis c'était un fabuleux groupe de musique, ça, de boxe. Ouais. Écoute, pour dire au Québec en entier, là, dans tout le Québec, là, pan-Québec, des Dumoutier, M-O-U-T-I-E-R, on était la seule famille pendant 50 ans. Puis dernièrement, je me suis rendu compte qu'il y en avait une dans Charlevoix, quelque part. Une Dumoutier, là, en un mot, pas de séparation, pas du Montier. Fait que, vraiment, c'est une histoire à nous autres, ça, cette histoire-là, Elisabeth Dumoutier. Oui, puis parlant de hasard, d'acquaintance, de synchronicité, cette famille-là, là, que j'ai découverte récemment, ben récemment, il y a peut-être 2-3 années, qui se trouve dans Charlevoix. C'est parce que Charlevoix, c'est là que je veux que mes sens soient projetés. C'est là que je veux finir ma vie. C'est mon endroit de prédilection. Quel hasard! Que tout d'un coup, après 50 ans de nous autres ici au Québec, on est peu, hein? Les grands-parents ont immigré ici, enfant unique mon papa, enfant unique moi. Puis voilà, 25 ans plus tard, mon père m'a fait un demi-frère. Donc, tu sais, enfin, qu'on n'est pas beaucoup. Puis ben là, l'autre famille du Moutier qui est au Québec, ben elle est dans Charlevoix en plus. Non, ben écoute. Ça, c'est moi, ouais, je suis fatigué. J'y vais en râle parce que, regarde, je me pratique à écrire beaucoup, puis le téléphone, c'est tout le temps sur mon téléphone, puis c'est tout le temps. J'aime pas ça, j'aime le crayon, le papier, plus que le. En tout cas. Mais ouais, ben malgré que je suis fatigué, voyons. Qu'est-ce que tu veux dire? Attends, je t'en vis. Ben oui, niaiseux, moi. Oui, parce qu'il faut que je change une toune. Pas faux, ça. C'est pas un bon mot, ça. Je me dois d'en jouer une chanson, puis je sais laquelle. Fait que ça commence à s'organiser dans ma tête, là, ton truc. Déjà que ça m'intéresse, ça paraît. Là. Mais là, ça commence à s'organiser dans ma tête. Puis je sais quelle chanson. J'en joue une couple des chansons, là. Puis je sais laquelle. Je veux, puis... C'est weird, hein, mais je suis sûr que tu vas comprendre. Je suis conscient de ce que tu fais, là, puis... Ben moi, j'ai jamais fait face à une entrevue, tu sais. Je veux dire, j'ai pas... Tu sais, je vois pas... J'ai pas trop de cue. Mais ben, j'ai une idée parce que c'est basique, là. Puis je trouve que ce que je t'ai dit oralement jusqu'à présent, le 6:49, je trouve ça excellent. Je trouve que ça introduit bien la chose. Puis je sais quelle chanson je vais jouer. Fait que oui, mets ça sur un fichier. Puis le temps qu'on s'organise pour que je rajoute une chanson, puis peut-être un peu plus. Je sais pas combien de temps durent tes capsules. J'imagine une dizaine de minutes, tout au plus. Fait que, déjà à 6 minutes 49, ben, tu vas faire un montage, puis on va rajouter cette chanson-là. C'est la route aux 4 chansons que j'ai transformée en la route aux 5 chansons. J'ai rajouté un couplet Québec. Et puis, on parle de 4 minutes et demie, à peu près. Ben voilà, je tenais à dire ça là tout de suite.
1: Et un dernier.
2: Ouais, tu sais que je sais qu'il est tard en ce moment, mais je fais de l'anxiété, puis tu sais, l'affaire du Moutier, là, c'est à quelque part, c'est pas le fun, mais. Mais c'est une des premières, je pense que c'est une jurisprudence de ce qu'est la cause d'aliénation mentale. Que j'ai pas tous les liens historiques. Je sais que c'est... Il y en a un chez nous qui est devenu fou, et ça, c'est il y a plus d'une centaine d'années. Puis, mais quand même, je fais de l'anxiété là-dessus parce que il me semble que vraiment c'est la jurisprudence. C'est une des premières fois où force a été d'admettre qu'il y avait démence, il y avait quelque chose qui marchait pas. En tout cas, c'est weird, c'est tellement délicat cette affaire là. Puis, je veux pas faire d'anxiété là-dessus, hein. Je suis pas catégorique, moi, sur ce que je dis à ce sujet-là. Fait que quand je te dis, oui, fais des fichiers de ce que je t'envoie vocalement, oui, oui, bien sûr. Je te l'envoie, c'est parce que c'est vrai. Puis c'est parce que je l'assume. Mais c'est quelque chose de très délicat, ça, là. Tu sais, je veux dire, oh, Caroline, pourquoi il a fait... Oh, en tout cas, il, la démence, un des premiers cas de démence. Juridiquement archivé. Mais voilà.
1: Et moi, je lui réponds, merci pour tes fichiers audio. Maudit beau chapelet. Mes émissions durent plus ou moins une heure. Lui, il avait une vision beaucoup plus raccourcie de ça. J'ai cherché un peu côté jurisprudence dont il m'a parlé. Et il y a un blog qui en parle, comparant le médecin Turcotte et ses enfants qu'il avait assassinés en les noyant, si je me souviens bien. Puis moi, je lui parle de ma propre mère à moi, qui avait été suivie à Albert Prévost en psychiatrie. Là, je lui dis aussi que la maladie mentale, on en parlera, mais on parlera de santé mentale aussi. Je reviens sur la question de mon imagination et mon remède, même quand il choisit des chemins tortueux. Et toi aussi, comme musicien dissident, tu assumes. Je dis là, on tient une belle proposition pour s'arracher, s'élever, s'envoler des pièges qui nous limitent. Ce sera une question ouverte que je te poserai. Là, je lui dis, bon, petit coup de fatigue, je vais siester. Et oui, comme un dodo d'après-midi de bébé. Très enthousiaste de notre rencontre. À bientôt. Et là, ça a été notre dernier échange. Et là, il marine de son bord, et moi aussi, je marine du mien. Mais là, en transposant tout ça, j'ai déjà une demi-heure de cette capsule qui est complétée. Je vous reviens. À plus.
0: Plusieurs jours ont passé. Là, je vous mets un bas, ce que j'appelle communément une bonnette. Et comme on s'est laissé sur la question de l'affaire Dumoutier, la question aussi de la démence et des problèmes de psychiatrie et tout, ce que je vais faire, c'est que ici je vais faire une pause musicale avec The Box, qui était un groupe très hot dans les années 90, qui a mis en scène dans un vidéoclip avec toute une histoire, la découverte en fait et l'enquête d'un jeune inspecteur, et qui finit aussi avec la question de la maladie mentale. Je vais le mettre, qu'on l'écoute, parce que c'est important. Ça a été un groupe très important aussi, qui chante en anglais et en français. Et au départ, le cœur du groupe de Box, c'était d'abord avec Man Without Hats. Et curieusement, en 2026, parfois, on entend quelques mesures de quelques chansons de Man Without Hats. Fait qu'il y a comme un rapport encore des acquaintances. Donc, je mets tout de suite en ligne de Box l'affaire Dumoutier. C'est to me. C-S-A-Y. Donc, dis-moi, là. Dis-le-moi à moi. On part. J'espère que j'aurai pas trop de problèmes. Je suis tellement rouillée et tellement, pas confuse, mais mélangée. OK, on essaie de voir. Là, évidemment, là, j'ai une petite annonce en attendant. Et quand ça va être passé, je devrais être capable. Bon, OK, je peux ignorer. Donc, on devrait être bon pour partir de l'affaire. Et voilà. Si vous avez une chance, allez voir le vidéoclip. Very early in the morning, the results of a crime were found in the stables of Le Père Choupon. The old man had discovered, to his absolute dismay, the dislocated body of Elizabeth Dumoutier. Elizabeth Dumoutier.

C'est intéressant parce que la narration nous révèle le souci de l'inspecteur qui comprend que le gars est en détresse et qui veut aller jusqu'au bout de l'enquête parce que les gens l'accusent, mais...

Mais finalement, il s'est retrouvé seul parce qu'elle a quitté avec un autre. C'est probablement cet autre-là, parce qu'il était double personnalité. Finalement, on voit qu'ils s'en vont dans une grange parce qu'on ouvre la porte.

0: dans les plaidoyers. Et c'est surtout la fin qui est importante.
1: Non coupable pour cause d'aliénation mentale.
0: Non coupable pour cause d'aliénation mentale. Et rappelez-vous, François Dumoutier, il a cet ancêtre dans sa famille. OK? Donc, je vous mets sur pause parce que maintenant, je veux redonner la parole à François parce que je veux aussi que vous l'entendiez chanter, bien sûr. Donc, petite pause. On reprend. Il fait tellement grand vent aujourd'hui. Moi, j'habite au 12e étage et je vais même me mettre sur le bord de la fenêtre parce que je crois que ça va aller avec le thème. Dans nos discussions, François et moi, on a parlé pas mal du thème de la dissidence et de sa perception de ce que lui voit là-dedans. Là. Il se voit pas comme un révolutionnaire qui va aller poser des bombes, mais il se voit comme celui qui doit mettre un pas de côté pour nous amener à voir peut-être un soupçon d'angle différent. Et c'est sa façon à lui de laisser sa marque. Tout à l'heure, je vais vous mettre deux enregistrements qu'il m'a envoyés et une mini-entrevue qu'une dame a menée avec lui. Et je vais la laisser, elle, lui poser les questions et il va répondre parce que c'est exactement ce dont on voulait de toute façon parler. Et comme c'était plus facile pour lui de le faire là où il l'a fait, avec la question de l'enregistrement, ben, je laisserai dérouler. Ça aura été vraiment l'émission François Dumoutier. Maintenant, je vais vous lire... Bon, j'avais convenu avec François de vous lire peut-être Corrida sur la question de la fin de l'année scolaire avec le son de la cloche puis des enfants qui courent dans la cour d'école et qui sont tout contents. Et ça nous avait amené sur la piste des Olympiades qu'on avait toujours en fin d'année. Et là, ça l'avait ramené, lui... dans son enfance, et il était tellement content que je, malgré moi et malgré lui, que je l'ai ramené à cette époque-là. Parce que lui se souvient de ce moment-là où il y avait un bonheur vraiment très intense partagé entre tous dans la cour d'école. Et moi, je lui disais, ben, moi, non. J'haïssais ça, moi. C'est le genre d'affaires que j'haïssais, comme jouer au ballon chasseur. J'haïssais ça, parce que quand j'attrapais pas le ballon, ça me faisait mal. J'haïssais ça. J'ai jamais été une bonne courseuse, ni une bonne dans les épreuves de force, puis tout ça, non. Mais quand je suis arrivée au cégep, j'ai découvert la natation que j'avais déjà commencé. Bon, j'ai toujours nagé, mais à pratiquer de façon beaucoup plus sérieuse. Et ça, j'aimais ça. Puis on avait un cours de gymnastique artistique aussi. Je m'étais essayée à la poutre. Puis franchement, j'étais étonnamment bonne. Mais j'ai poursuivi après avec la danse ballet jazz, la danse aérobique. Puis tout ça, ça m'a comblée. Avec le yoga, bien sûr. Donc, tout le rapport au corps et à la question de la performance que les Olympiades demandaient, moi, j'aimais pas ça. Mais j'aimais l'atmosphère de fête de fin d'année. Mais c'est pas ça que je vais vous lire. Pour garder un peu l'esprit un petit peu pince sans rire que François va faire tout à l'heure en chantant sa pièce. Puis dans l'esprit aussi, peut-être, de Brassens, je vais vous lire « Les forains ». Et ça, c'est tiré, évidemment, de ma suite poétique « Nos petites morts », qui a été publiée aux Écrits des Forges, parce que j'avais gagné la mention au prix Piché. Et donc, « Les forains ». Un à un, ils tombent tous dans la marmite. Du carrousel à la marchette, elle les grise, les brise, puis les broie. Au fil des ans et des sons, leur ciel s'agite à s'en arracher le cœur. Étourdis, gourds, ils en deviennent sourds, rendent leur billet et sortent les pieds devant. Allez le vent, la fête foraine postillonne des orgues et des barbaries, expire le manège. Et eux, avec. Maintenant, on va écouter François. Moi, j'ai le privilège de le voir parce qu'il m'a envoyé un petit film. Et je vais voir si je peux pas le mettre sur mon fil à moi pour que vous puissiez le rencontrer. Bon, on essaie de voir si ça fonctionne. Je pense qu'il me fait une petite intro.

Bon, je comprends pas pourquoi je n'ai pas de son. Je vais essayer de dire directement d'abord le film. Ben oui, c'est ça. OK. On essaie.

Ok, j'ai un problème technique. Je vous mets sur pause. Ok, là, vous allez l'entendre chanter. Vous allez l'entendre aussi gratter sa guitare. C'est très français. Vous allez voir, il y a quelque chose de charmant là-dedans et il y a même des clins d'œil à notre propre folklore.

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0: d'ailleurs. 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Et alors, voulant mener à bonne fin, ma folle course vagabonde vers mes pénates, je revins pour dormir auprès de ma blonde. 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Par bonheur, par consolation, me sont restées les cinq chansons.
1: C'est rigolo. Et là, quand j'ai parlé avec lui, un peu plus, on a échangé sur beaucoup de choses, il m'a dit qu'il travaillait dans les cuisines du premier CHSLD du Québec, qui a été inauguré par Robert Bourassa, et que c'est à Verdun. Et il m'a dit qu'il y a le bonheur de travailler avec des Congolais, des Camerounais. Il disait que c'est un tel enrichissement. Et le fait d'être aussi avec toutes ces personnes-là qui sont plus âgées, mais qui sont encore très autonomes et très, très présentes là, mentalement et tout. Lui, il est en résidence, si vous voulez, sur les rues Saint-Denis. Le premier vendredi ou le premier samedi du mois. Donc, il y a un soir dans le mois où il fait le répertoire qu'il choisit de faire. Il est spécialiste de Brassens. Il a toujours aimé Brassens. Il fait aussi du Brel. Il va faire, par exemple, des fois aussi du Richard Desjardins. Il va aussi chanter Daniel Bélanger. Mais lui, son dada, son coup de cœur, c'est Brassens. Mais là, moi, je lui ai dit, mais c'est dommage, tu n'as pas de répertoire de femmes. Et là, il s'est dit, c'est vrai. Et là, il commençait à penser que, oui, il était pour en mettre. Mais là, il m'a fait un genre de cadeau. Parce que, il dit, il y a une chanson qu'il faut absolument que je te fasse, parce que c'est la chanson qui m'a donné le goût, en fait, de faire de la musique. Il faisait déjà de la musique. Il était déjà guitariste. Mais il ne savait pas qu'il pouvait chanter aussi. Et pour lui, ça a été comme une espèce d'épiphanie quand ça s'est passé. Je vous le mets. Et après ça, vous allez avoir un petit moment d'entrevue justement avec une femme qui lui parle lors de cet enregistrement-là. Et dans le fond, c'est parfait parce que ça va pas mal clore la première rencontre qu'on aura faite avec François. Je le mets.

0: La rosée.
1: Pourquoi est-ce votre préféré, monsieur François Dumoutier?
0: Parce que j'aime la rosée, la rosée. Je suis un justicier dans l'âme.
1: Et comment avez-vous commencé à chanter, monsieur François Dumoutier?
0: À chanter
1: Oui, comme vous disiez tantôt, là, essayez donc
0: dans
1: de.
0: Georges Brassens.
1: Voilà. Donc, il se passe un déclic un soir, et j'aimerais ça que tu me le racontes encore pour qu'on puisse le partager aux gens.
0: Ben, en fait, c'est simple. Moi, je m'étais autoproclamé guitariste de blues lors de mon adolescence parce que je faisais du heavy metal, mais j'en suis sorti. Et puis, je suis devenu blues, puis je pensais pas chanter jamais de même. Puis, à un moment donné, je défilais une chanson de Georges Brassens avec les textes, les vinyles, puis vinyle 1, 2, 3, 4. À un moment donné, sur le 4, je suis tombé sur une chanson très intitulée Comme une histoire. Puis là, ben, moi, en tant que guitariste et bon chanteur, j'ai trippé sur la suite d'accords, puis le côté rock, de l'attitude des accords, de la mélodie.
1: Ouh.
0: Puis j'ai voulu apprendre ces accords-là en tant que guitariste. Puis en apprenant ces accords-là, ben, j'avais toujours le texte devant moi, puis il est sorti tout seul. En fait, là, j'ai eu une émotion, là, j'étais avec ma blonde, puis il y a eu un moment de silence, puis je me suis mis à pleurer. Puis ma blonde, elle a

0: Qu'est-ce qu'elle faisait, je vais voir, est-ce qu'est-ce qu'il y a. Ben, j'ai regardé, je dis, ben, Chris, je chante. Ben oui, je vois ça. Pour elle, ça... Mais pour moi, c'était quelque chose d'extraordinaire parce que moi, dans ma tête, je chantais pas.
1: C'était
0: une chanson, c'est comme une sœur.
1: Voilà, j'avais ça, une affaire. Merci.
2: Comme une sœur.
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0: Cette chanson.
1: Voilà.
0: On va mettre ça sur page de boucle. Merci.
1: Exactement
0: pour ça. Ouais, ça fait des années qu'on se connaît, puis j'ai vu la renaissance de la musique en toi et ça me fait vraiment plaisir d'être là ce soir et de partager ces moments.
2: Et moi, j'ai demandé. Quand j'ai eu l'enregistrement, j'ai demandé à François, mais quel est le nom de cette dame-là? Parce qu'il faut que je la nomme. Moi, j'ai dit, écoute, les deux enregistrements que tu m'as envoyés, je les prends. Et là, je vais vous dire qui elle est. Il me dit, c'est Nina Louve. Et sans aucun doute que tu peux la nommer. Elle s'avère être une personne confortablement établie dans toutes les sphères artistiques. Écriture, poésie et musique, entre autres. Versatile, la Louve. Et il me dit, sans prétention et même avec une certaine gêne, j'aime beaucoup aussi. Et je crois que c'est sur ça qu'on va se laisser. Jusqu'à la semaine prochaine, laissez-vous flotter. Mettez un petit pas de côté, voir s'il y a quelque chose qui est un peu caché ou que vous êtes capable d'amener quelque chose à se révéler. Pensez à être un petit peu dissident. Bonne semaine. Merci infiniment à François et évidemment à Nina et évidemment à Vincent. Et évidemment, à tous ceux que j'ai nommés, mais je ne crois pas que j'ai fait grand-chose d'autre que ce qui était de moi et de François et de mes compères habituels. Merci beaucoup au Progcore Radio, bien sûr, et je vous dis à la semaine prochaine.
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0: Bonjour tout le monde et bienvenue à cette nouvelle édition de Temporel Amour Amitié sur Procore Radio. C'est Michel Chaillet qui est avec vous pour 2 heures. Notre thème cette semaine, premier amour. Qui ne se rappelle pas de son premier amour?
1: Moi je me rappelle, mais je ne me souviens plus si c'était celle-là ou celle-ci. En fait, c'était dans la même famille, c'est que c'est pas trop dommage. Alors, ce soir à l'émission, on va entendre Hugo Frey, Gilbert Bécaud, Le Normand. Ah, tiens, on a Jean Viau, vous ne connaissez pas? On va l'entendre. Jean-Pierre Ferland, Joe Dassin, bon, j'en passe, de meilleurs. Tiens, on va commencer immédiatement avec Félix Leclerc.

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Donc c'était Félix Leclerc avec la première chanson Sur le boulot, suivie de Premier amour. Et ce qu'on vient d'entendre, c'est ce que j'ai appelé Elle s'appelait Élie. C'est un texte tiré de Pieds nus dans l'aube, son merveilleux conte qu'on apprenait. Moi, j'apprenais ça à l'école, Pieds nus dans l'aube. À chaque semaine, on avait une nouvelle portion qu'on étudiait. C'était merveilleux. Donc, elle s'appelait Élise sur une musique d'André Gagnon. On va continuer avec quelque chose de plus connu maintenant avec Gilbert Bécaud.

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Gilbert Bécaud, c'était moi. Et dans la chanson, il dit qu'il a 15 ans. Retenez. Et on avait commencé aussi avec Bécaud, Les cerisiers sont blancs, et suivi de Jacqueline Dulac, on était cousins et cousines. Jacqueline Dulac, pour ceux qui se rappellent, c'est elle qui chantait Lorsqu'on est heureux, on devrait pouvoir. Ah, non, non, non, non. C'est à peu près quelque chose comme ça pour les paroles, en tout cas. Donc, on parle du premier amour, et donc, Gilbert Bécaud disait qu'il avait 15 ans. Ça se passe souvent autour de ces âges-là, et peut-être aussi à 16 ans, à Aznavour.

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Donc, c'était trois chansons sur le thème des 16 ans, avec, pour débuter, Charles Aznavour, Donne tes 16 ans, suivi de Michel Murti, La rose n'est plus au rosier. Michel Murti, qu'on associe un peu à cause de la voix, un peu à Jean Ferrat. Mais il y a quand même une petite nuance. Et puis, ce qu'on vient d'entendre, c'est Joe Dassin, Quand on a 16 ans. On continue avec donc le thème du premier amour, mais les prochaines chansons, c'est amour, amitié. Hein? Des fois, ça se développe. Alors, on va commencer avec Pierre Barou.

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Alors, je pense que Marie Laforêt se tenait avec des Russes. Natacha, Yvan, Boris. Enfin, c'était Marie Laforêt, Yvan, Boris et moi. Et justement, c'était encore Joe Dassin, Noisette et Cassidy. Et ça avait débuté avec Pierre Barou, À bicyclette. C'est une chanson aussi que chantait Yves Montand. Il la faisait très bien, mais je préférais celle-là avec. Ça fait plus enfance. Je sais pas. C'est une question d'ambiance. Tiens, on va continuer avec. On l'a entendu tantôt, mais il revient. Lily, avec Michel Murti.

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Didier Barbelivien, Les Mariés de Vendée. Lui, Didier Barbelivien, il a écrit à peu près pour tout le monde en France. Éric Chardin, Christophe G. C. Jérôme, Johnny Hallyday, Dick Rivers, Mireille Mathieu, Philippe Laville, j'en passe, Michel Sardou, enfin, plein de gens. Il a même écrit pour Ginette Renault. Enfin, ils étaient très prolifiques. Et puis, à un moment donné, ben, il s'est mis à chanter et il chante bien. Et on a écouté juste avant Amont d'Hélène avec Hugo Frey. Ah, j'aime bien cette chanson. Et Hugo Frey, bon an, mal an, il vient d'avoir 86 ans. Et il chante encore. C'est bon. C'est très bon. Et on avait commencé le tout avec Michel Murti, Lily. On revient avec Hugo Frey. C'est une question de cheveux maintenant.

0: Adamo, Innocence. Et justement, c'était aussi Adamo, Une mèche de cheveux. Ça, c'est des chansons qui datent. Ça date un petit peu. Une mèche de cheveux, ça, j'aimais beaucoup ça à l'époque. Ouais, ça me faisait rêver. J'ai jamais gardé de cheveux de mes blondes. Enfin, on est perdu. Et on avait commencé avec Hugo Frey, Ruban rose, cheveux d'or. Très joli. On va continuer avec un gobe de bien d'ici, Jean-Pierre Ferland.
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4: Voilà, ce qu'on entendait, c'était Marie-Claire, Jean-Pierre Ferland, suivi de Patrick Font avec Marie-Claire et compagnie. J'aime bien ce que fait Patrick Font. Là. Des belles chansons... tendre et plein de poésie. Suivi de Charles Aznavour, joli môme de mon quartier. On va continuer avec quelqu'un que j'aime beaucoup également et qui a fait de très très belles chansons, mais qui n'est plus, Barbara.

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0: Ah, que j'aime cette chanson. Pierre Perret, Blanche. Et juste avant, c'était Catherine Leforestier. Catherine Leforestier, ça, c'est la sœur de l'autre, la sœur de Maxime, c'est la sœur aînée de Maxime. Elle a 69 ans et malheureusement, elle a décidé de mettre sa carrière de chanteuse en second plan. Elle a chanté avec son frère, elle a chanté avec Moustaki. Elle a gagné des prix avec, par exemple, sa chanson Au pays de ton corps, un grand prix de Spa. Bon, malheureusement, elle ne chante plus. Et avec, on a débuté avec Barbara, ma plus belle histoire d'amour. C'est vous, Barbara, qui nous a quittés en 97. Elle avait 67 ans. C'est pas vieux. Quand on pense à Hugo Frey, 86, et il chante encore. Bon, un autre qui nous a quittés. Georges Brassens.
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Ouais, c'était mon ami Jean Viau. Je dis mon ami parce que c'est mon ami Facebook. Vous pouvez le retrouver sur Facebook et devenir ami avec. Jean Viau. L'escalier, juste avant, c'était. Donc, l'escalier, c'est tiré de son deuxième album qui s'intitule Chanson des plaisirs. Et juste avant, c'était aussi Jean Viau, Première neige, tiré de son premier album, Il y a des nuits. Deux très bons albums, oui. Et on avait débuté la séquence avec Les Amours d'antan, Georges Brassens, qui nous a quittés. Maintenant, on va faire un bond dans le temps. Quand je dis dans le temps, on recule assez loin avec Maurice Chevalier.

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1: Voilà, à Fernandel. 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On a fait un bond dans le temps, là. Et on avait débuté la séquence avec Donnez-moi la main, Mamsel, avec Maurice Chevalier. Suivi de Maurice Chevalier, ça s'est passé un dimanche au bord de l'eau. J'aime bien ces vieilles chansons-là. Ça, ben, pour moi, ça ne meurt pas. Et voici d'autres chansons qui, espérons, ne mourront pas. Yves Dutheil.
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Joe Dassin, il était une fois nous deux. Et juste avant, on écoutait Gérard Lenormand avec Michel. Et cette chanson, je pense que ça va rester un classique. Et on a débuté avec Yves Duteil au Parc Monceau. Et bon, Yves Duteil aussi a fait de très belles chansons qui devraient rester des classiques. Alors, le thème de ce soir, je vous le rappelle, les premières amours. On va terminer avec Jacques Blanchet et Anne Sylvestre.

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1: Voilà, on vient d'entendre Jacques Blanchet, Douce souvenance, suivi de Anne Sylvestre, On s'est connu. C'est bien ça, On s'est connu. C'était suivi, ce qu'on vient d'entendre, c'était Roman, un poème de Arthur Rimbaud, dit par Jean-François Panet. Voilà, c'est ce qui clôt notre émission. C'est Michel Chaillé qui vous dit à la prochaine sur Procor Radio pour une autre émission de Temporel Amour Amitié. Je vous laisse avec André Gagnon.

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0: One, two, one, two, test, test, test. Oui, ça marche. Bonjour, bienvenue, bonsoir, bon matin à ceux qui nous écoutent sur ProcoreRadio.com. Bon fin de week-end ou début de semaine. C'est diffusé sur ProcoreRadio.com à tous les dimanches 18h. L'émission que vous écoutez en ce moment qui s'appelle Frankie Goes on the Air avec votre capitaine bien en poste au volant encore cette semaine pour les 120 prochaines minutes, François Fournier. C'est l'édition 421. Et Playlist 81, semaine du 24 mai 2026 de cette émission qui représente mes humeurs musicales du moment. Cette semaine pour vous, j'ai des découvertes pour vous, notamment Melonella, Black Bonzo, nouveauté de RPWL, nouvel album live qui vient de sortir. Également, on a du Galahad. Sinon, en dehors du petit monde du prog, j'ai aussi pour vous du Paul Simon, du Sade, Rolling Stones, Paul McCartney, Blue Oyster Cult, Bob Dylan. Mais tout d'abord, je tiens à préciser que, de vous rappeler plutôt que c'est le Prog Fest, le Québec Prog Fest qui s'en vient. Je sais que le festival Terra Incognita s'est terminé récemment et je sais que mes amis de ce nouveau festival Prog étaient là pour promouvoir leur festival qui a lieu donc les 6, 7 et 8 novembre prochains, également à Québec, à la salle Jean-Paul Tardif. Donc, nous serons de la partie avec Verterka. Alors, simplement un petit rappel comme ça. D'ailleurs, je vais vous passer un des groupes qui va faire partie justement de ce festival Buy Something Else dans un bloc très très bientôt durant cette émission. D'ailleurs, j'ai un bloc prog québécois pour vous pour commencer l'émission, mais d'abord, allons-y tout de suite avec un de mes petits segments préférés, chouchou.
1: La traduction douteuse.

Le très choqué, Johnny Hallyday, fils de personne. Hallyday qui s'en donne à cœur joie dans un gros rock bien senti. On est en 1971 ici, mais c'est en 69, durant la guerre du Vietnam, bien sûr, qui a été mis sur papier. Toute cette agressivité lyrique et dénonciatrice de la plume du grand John Fogerty de CCR. Un gros 20 minutes ont suffi pour John pour accoucher des paroles de ce qui est devenu un hymne officiel de toute une génération au mouvement anti-guerre. Faut préciser cependant que la version de Johnny Hallyday que l'on a entendu ici n'a rien à voir avec les propos militaires de CCR. Ici, on parle simplement d'un individu qui ne doit pas son succès à personne, dont l'auteur de cette adaptation voulait rendre hommage à Hallyday, qui n'a pas eu besoin de l'aide de quiconque pour arriver à son statut de très grande vedette de la chanson francophone, oui, dis-je, à l'époque. Fait intéressant, à propos de la chanson originale de CCR, lors de la fameuse parade militaire soulignant le 250e anniversaire de l'armée américaine, la chanson avait été jouée par l'orchestre militaire supposément en protestation contre Donald Trump qui, on le sait, avait évité son service militaire dans sa jeunesse prétextant des ennuis de santé. Voilà, pour... Fils de personne, donc, qui est la traduction de... Bon, l'adaptation, devrais-je dire, de la chanson Fortunate Son de CCR. On rentre dans la vraie programmation régulière de l'émission avec, comme je disais, un premier segment dédié au progressif québécois. Tout d'abord, j'ai fait un petit exercice intéressant cette semaine, un petit test, en demandant à Gemini, l'intelligence artificielle, de me surprendre avec un groupe prog montréalais que je ne connais pas. Et on m'a sorti le quatuor Melonella. Melonella, oui. Donc, supposément un band, je dis supposément parce que, bon, vous allez comprendre plus tard. C'est un band prog inspiré des légendes d'il y a 45-50 ans. Et après, écoute, honnêtement, oui, donc à part la production vraiment un peu bâclée, la production un peu, disons, à très petit budget, on va dire ça comme ça. Je trouvais ça quand même intéressant, mais ça avait davantage le son post-punk, new wave, neo-grunge, indie que prog, probablement à cause de l'absence de clavier qui est remplacé par une seconde guitare rythmique. C'est sûr que ça aide pas. J'ai fait quand même donc quelques petites investigations. Ils auraient donc... c'est un jeune groupe. Ils commencent à peine. Ils ont des allégeances avec le prog, mais ce sont, comme je dis, donc des débutants qui viennent tout juste de créer leur band et qui, donc, chez qui le prog est une récente découverte, en fait, ce qui explique peut-être bien les choses. La pièce choisie, qui s'appelle Saturday, est justement l'une de leurs toutes premières compositions, avec une ligne de basse vraiment inspirée par les Smiths, pour ceux qui connaissent un peu, donc on est loin de Chris Squire. Après réécoute, je pense sincèrement qu'ils ont quand même un bel avenir devant eux s'ils soignent un peu leur production et leur technique en studio et qu'ils commencent éventuellement à incorporer davantage d'influences prog dont ils ont soudainement été inspirés dans ces derniers temps. Mais ça vaudrait peut-être la peine de les surveiller, je crois. Donc leur album le plus récent s'appelle Galleria. Et c'est disponible sur Bandcamp. On va entendre Saturday de Melonella. Et je parlais de Buy Something Else. C'est un groupe que j'ai déjà fait jouer ici. Band de Québec. Aussi connu sous le nom de Childhood's End, qui est un hommage à Marillion, période Fish. Ce sont des vétérans dont les origines datent des années 80. Vous pouvez d'ailleurs réécouter l'épisode 397 ou aller voir simplement leur biographie sur buysomethingelse.net si vous voulez plus d'informations sur la genèse de ce groupe. Sinon, vous pouvez les voir sous les traits de leur hommage à Marillion avec le Tribute à Rush Trilogy. Ils font un doublé ensemble. Ils ont recréé en fait le concert mythique de 1985, alors que les deux groupes avaient foulé les planches au Colisée de Québec. Rush était en promotion pour Power Windows à l'époque et Marillion venait tout juste de sortir leur album qui a connu le plus de succès commercial, c'est-à-dire Misplaced Childhood. Et donc la prochaine prestation de ce duo de band aura lieu donc à l'Auditorium Le Salésien de Sherbrooke. C'est le 11 septembre prochain 2006. Mettez ça à votre agenda. Sinon, si vous tenez à entendre le groupe live, comme je disais, vous aurez la chance de les entendre au Québec Prog Fest l'automne prochain. Je rappelle encore les dates, 6, 7 et 8 novembre prochain.
prochain. Et pour terminer ce bloc numéro 1, vous me connaissez, lors de notre spectacle au Théâtre Plaza, merci beaucoup à tous ceux qui y étaient encore une fois, j'ai donc mis la main sur le tout nouveau disque, tout frais sorti de la presse, du dernier Carsius, Black Soul Sick... voyons. Désolé. J'ai un petit blanc de mémoire, faut que je sorte la pochette. Black Soul Sickness. Bon, voilà, je l'ai ici en vinyle et je vais vous passer la longue pièce Wallow. Un album, franchement, d'une grande qualité sonore, intensité à la hauteur de ce que je m'attendais. Aussi des pièces plus tranquilles qui m'ont vraiment surpris par leur atmosphère, beaucoup de dynamique. Ça reste quand même dans le créneau metal prog, on s'entend, mais beaucoup plus nuancé, moins violent que le précédent, que je trouvais qu'il y avait la pédale au plancher pas mal tout le long. Alors voilà, donc un superbe album ici que je vous conseille encore une fois, et j'arrête de vous achaler avec cet album pour un petit bout de temps, j'en ai quand même passé quelques extraits, mais bon, vous allez entendre la pièce Wallow. Mais d'abord, voici Melanella pour démarrer cette émission. Bonne émission à tous.

C'était la pièce Wallow, précédée de Buy Something Else, et la pièce s'appelait Hope, et Melanella avec Saturday. Bloc numéro 2. On y va avec Gino Vanelli. Peut-être certains d'entre vous se souviennent d'une reprise en duo de Wheels of Life, qui avait été chanté moitié anglais, moitié français, avec Martine Saint-Clair, quelque part, dans les années 90. Ici, je vous propose plutôt la version originale de Brother to Brother, qui avait généré des gros 45 tours pour le Montréalais. Très vite certifié platine au Canada. La tournée qui va suivre Brother to Brother inclut deux futurs membres du groupe solo de Phil Collins, soit Daryl Sturmer et Brad Cole. Ce sera suivi de Louis-Jean Cormier, au Reste au Canada, avec La Cassette, extrait de son tout premier album solo. À ce jour, c'est toujours mon préféré de Louis-Jean, le 13e étage. Les critiques à l'époque évitaient beaucoup de parler de Radiohead comme influence. On parlait plutôt d'un son très carquois-esque. Moi, je dirais plutôt Radiohead-esque. N'ayons pas peur des mots. Carquois, à mes oreilles, a toujours été une musique qui semble très fortement inspirée du quintet anglais. Et pour prouver mon point, justement, ça va être suivi par Optimistic de Radiohead, de l'excellent album Kid A. Un album que j'emporterai volontiers sur une île déserte. Et on va commencer, oui, avec un band canadien, un groupe qui a eu beaucoup de succès en fait au début des années 80, fin des années 70, un groupe de Winnipeg, Harlequin, et l'album s'appelait Love Crimes, et l'album était associé à ce single Innocence, produit par Jack Douglas, l'homme derrière certains des grands disques de Patti Smith, John Lennon et Aerosmith, pour en nommer que quelques-uns. Le groupe Harlequin, après quelques gros canons sur les palmarès, ont pris une longue pause de 20 ans avant de se réunir à nouveau en 2004. Ils ont produit par la suite deux albums, Harlequin 2 et un dernier, 3 ans plus tard, Walking Jester. Et c'est malheureusement le silence de mort pour ce groupe depuis. On va écouter donc en succès souvenir Innocence et Harlequin.

En ordre d'apparition, Harlequin, Innocence, Gino Vanelli, Wheels of Life, Louis-Jean Cormier, la cassette, et on vient d'entendre Radiohead et Optimistic. Dans la deuxième heure de l'émission, on va entamer ça avec Andy Summers, d'un bijou mésestimé du fusion Charming Snakes, produit par le grand David Henschel, associé à Elton John et Genesis dans leurs grandes années. Un autre géant participe à cet album Charming Snakes, ou en fait deux autres géants, je devrais dire, soit Herbie Hancock, qui joue quelques notes sur Innocence Falls et Prey, et Big Thing, tandis que Bill Evans fait résonner son saxophone sur plusieurs autres pistes. D'abord axé sur les ambiances, Summers commençait à être de plus en plus à l'aise à construire vraiment des pièces structurées, complètes, de façon plus solide, et donc fortement recommandé si vous voulez vous aventurer dans les projets solo des Deep Police. On va entendre The Strong and the Beautiful, 1991. Black Banzo. Ça, c'est un ensemble suédois inspiré de Uriah Heep, beaucoup, très vintage dans leur texture sonore, mellotron, orgue. Ça sent très fort aussi le Kansas Queen dans leur premier jet. Si vous aimez le art rock qui brasse, vous allez être servi. Brave Young Soldier, la pièce que j'ai choisie pour vous, est une espèce d'apéritif du premier disque sorti il y a déjà 22 ans, avec une pochette qui semble vraiment sortie tout droit d'un bac à vinyle usagé, entièrement dessiné à la main. C'est de toute beauté, vous irez voir ça sur ma photo promo pour l'émission. Et de tous les bands qui veulent sonner rétro, c'est vraiment un de ceux qui ont le mieux réussi dans les années 2000, peut-être même un peu mieux que Flower Kings, quand même pas peu dire. Brave Young Soldier de Black Banzo sera suivi de Which Way the Wind Blows, 1977, Anthony Phillips, son premier album solo. Donc, c'est l'une des deux pièces, en fait, de son premier disque de Anne Phillips, dans lequel on retrouve Phil Collins qui prête main forte au vocal. Un petit ton très pastoral, folky. On peut facilement imaginer avec ce morceau comment Genesis aurait pu sonner sur Trespass si Collins en aurait été le chanteur. En avait plutôt, les si aiment pas les raies, désolé ici. D'ailleurs, Mike Rutherford est très présent aux guitares sur ce disque aussi. Chaque moment de libre que Mike avait en tournée, entre deux tournées de Genesis, il allait rendre visite à son ancien partenaire pour l'aider à finaliser ce tout premier disque, ce projet. Pardon, ayant même coécrit en fait plusieurs titres sur le disque The Geese and the Ghost. Et on va terminer

avec une nouveauté cette semaine. Il y a 21 ans, les Allemands RPWL faisaient paraître World Through My Eyes, un album supposément chéri par leur base de fans. Et voilà que 20 ans plus tard, le groupe joue l'intégralité de l'album live et ça va bien sûr se terminer toute cette aventure avec un disque live sorti tout récemment, agrémenté bien sûr d'un deuxième CD où on pige de façon aléatoire dans leur discographie. Notez ici la présence de Ray Wilson, ex-Genesis, qui chante la pièce Roses, une belle surprise immortalisée pour le plus grand bonheur des fans. On va entendre la pièce Start the Fire. Hey, bonne deuxième heure à tous. On commence ça tout de suite avec Andy Summers.

À progcoreradio.com, c'est toujours l'émission Frankie Goes on the Air qui se poursuit. Andy Summers, The Strong and the Beautiful, Black Bonzo, Brave Young Soldier, Anthony Phillips, Which Way the Wind Blows et RPWL, Start the Fire de leur plus récent album live. Bloc numéro 4, Paul Simon, The Boy in the Bubble. Ça, c'était le troisième single d'un album qui a défini le genre World Beat, un terme qu'on n'utilise plus vraiment de nos jours, et qui en gros est un amalgame de rythmes, mélodies contemporains avec des racines folk, ethniques, différentes origines, fusion globale, ça ratisse très large dans les influences de musique du monde. On parle ici de l'album Graceland, 1986, album marquant, mais qui selon moi a un peu mal vieilli par un abus sur certaines pistes vraiment intenses là, de réverbération dans le mixage. Il y a des fois où je me demande si j'ai pas entendu moins pire dans le métro, avec les musiciens de rue dans le métro. Bref, point de vue composition, par contre, c'est un grand album de Paul Simon. On a droit à un beau mix de musique Zydeco, qui est un style qui provient de la Louisiane, avec un accent particulier sur l'accordéon, et la fameuse planche à laver que l'on gratte avec ses doigts ou un bout de bois. D'ailleurs, Mike Sawatsky des Colocs m'avait introduit au rythme Zydeco. Il y a plusieurs années de ça, on avait fait un show ensemble avec différents musiciens. Fait un petit show à Laval dans un bar et on avait interprété beaucoup de musique de ce style durant le spectacle. J'étais à la batterie à l'époque et donc c'était tout nouveau pour moi. Donc c'est un style, oui, de la présente chanson de Boy in the Bubble, c'est ça. C'est un mélange de zydeco et de percussions africaines. Il y a aussi une touche inattendue, une figure importante du prog qui figure sur cet album, Adrian Belew, qui participe subtilement avec de la guitare synthétiseur. Je vous avais parlé récemment des intronisés à l'édition 2026 du Rock and Roll Hall of Fame, et bon, il y a Billy Idol, il y a évidemment Phil Collins, et il y a Sade aussi qui en fait partie. Mais en réalité, on parle ici en fait du groupe et non pas de la chanteuse solo. Donc, un groupe reconnu pour son mélange jazz, soul, R&B. Sachez que la cérémonie officielle aura lieu le 14 novembre prochain, bien sûr, à Los Angeles. Rolling Stones, Street Fighting Man. Il y a une histoire intéressante derrière cette chanson-là. L'ingénieur Eddie Kramer en a parlé récemment avec Rick Beato, encore lui. Donc, à propos de cette session, le tout avait été enregistré à l'époque, je crois, c'est sur un 4 ou un 8 pistes, comme c'était la norme à l'époque. Et la première piste, on est allé encore plus primitif comme méthode. On a intégré une piste enregistrée sur cassette. Et comme si la technologie de l'époque n'était pas déjà assez limitée. Donc, c'est ce qu'on entend sur la cassette, c'est batterie, guitare, piste guide en mono. On a gardé ça dans le mix. Une espèce de tentative lo-fi, bien avant que des groupes comme Radiohead popularisent le lo-fi à l'ère de la technologie numérique. Donc voilà, pour Street Fighting Man, c'est sur Beggar's Banquet. Et on va débuter avec Galahad, The Chase. Les vieux routiers du néo-prog, Galahad fête leur 40e anniversaire cette année. Pour célébrer le tout, ils sont en tournée à travers les Europes, notamment plusieurs endroits en Pologne, où Mystery s'est également produit par le passé, notamment à Piekaryslaki, dans une salle qui ressemble étrangement à un local de Chevalier Colomb. Bref, ils sillonnent un circuit en fait très similaire à ce que mon groupe avait fait en Europe, donc je leur souhaite un beau périple. Voici The Chase, Galahad.

J'ai oublié de mentionner la pièce de Chardé, c'était Never As Good As The First Time, du même album où on avait le titre de Swedish Taboo. Donc elle était vraiment à son pic. C'était la même année où elle avait participé au Live Aid. C'est la photo que j'ai mis d'ailleurs sur le montage promo pour l'émission. On termine avec les éphémérides de la semaine. Paul McCartney en 2003, un 24 mai, premier show en Russie. Sur la Place Rouge, un concert historique a eu lieu. Donc, un 2003, un superbe film d'ailleurs, un DVD a été immortalisé de l'événement, avec en bonus une trame narrative qui relate comment les Beatles auraient contribué au déclin du communisme dans ce pays. Et comme invité spécial sur ce concert, on y aperçoit nul autre que Brian May de Queen. Tout le reste du band, c'est les membres réguliers de sa formation solo qui sont encore présents aujourd'hui. Abe Laborial à la batterie, Wix Wickens au clavier, qui fait partie du line-up depuis fin années 80, et Rusty Anderson à la guitare lead. C'est également l'anniversaire de Albert Bouchard, j'imagine. 79 ans aujourd'hui, c'est le 24 mai 47 qu'il est né. C'est le chanteur de Blue Oyster Cult. On va entendre leur plus gros succès, Don't Fear the Reaper, avec la célèbre cowbell qui a fait l'objet d'un excellent sketch de SNL. D'ailleurs, j'ai un t-shirt More Cowbell en honneur de ce fameux sketch que je porte parfois en concert. Également, un concours qui a débuté un 24 mai 1956. Je parle de l'Eurovision, un concours qui malheureusement accumule beaucoup de controverses année après année. La plus récente étant bien sûr la controverse de cette année, la participation d'Israël, qui a fini deuxième d'ailleurs au concours finalement, mais qui a fait subir aux organisateurs tout un casse-tête puisque ça a occasionné le boycott de plusieurs pays à cause de la présence de l'Israël, dont l'Espagne et les Pays-Bas notamment. Et 85 ans aussi pour Bob Dylan aujourd'hui, le grand Bob Dylan toujours parmi nous, et même si je suis pas nécessairement un grand fan de sa musique, j'ai quand même beaucoup de respect pour le bonhomme. On va entendre The Mighty Queen, ce qui va closer l'émission de cette semaine. Merci beaucoup encore d'avoir été à l'écoute. On se retrouve très très bientôt les amis. À la prochaine, faites attention à vous et bonne semaine.